You get the picture? Why is it so dark? I told you I'd never be masked. I'm just an idiot. Can you hear me? I'm just alone with all the other monsters, and it's so messy. Ah, you disgust me. Don't! Sauvez-vous? Essayez pas de me sauver. Il faut que j'aille au plus profond des ténèbres pour me sauver. Personne ne peut venir avec moi. De toute façon, si un endroit aride, nul ne peut survivre. Ah! Ah! Il est parti! Stop! The tunnel, the tunnel. What a funny thing to be stuck in a tunnel. I can see the light fading. Time is running out. La lune. Je me souviens de la lune. Elle était autant celle de l'après-midi. Nous roulions juste en dessous d'elle. Je me souviens avoir souhaité être envoyé en exil sur la lune. Dans le bien, le gris et la désolation. J'imaginais que je m'appelle pour pouvoir un jour revenir sur terre et s'en attirer à l'amour. C'est sûr, quoi. J'avais pas encore compris que je peux pas aimer si je m'aime pas moi-même. L'amour, c'est pas une récompense que l'on reçoit après avoir souffert. L'amour, c'est un don. Je peux pas me donner entièrement car je m'appartiens pas. Les monstres me débordent comme ça. Ils se nourrissent de mes peurs et me renvoient des cadeaux par la suite. C'est pas complètement plein de fleurs, ouais. Des démons tournent en rond dans mon estomac et c'est un sport. Oh, yes. And by the way, I don't need a VR headset to feel emotion. Reality is disgusting enough, and we all have to deal with it. I love it.